0: zozo.
1: Maurice Chevalier.
0: Voyage ou au cinéma, vous avez vu l'Himalaya, l'Acropole ou Pompéi, l'Espagne au ciel fleuri. Vous avez vu Londres et ses miss, Bruxelles et son mannequin pisse, jusqu'aux îles Hawaï. C'est beau, très joli, mais tout ça, voyez-vous.